enfants, allez vous coucher, il est l'heure. Amateurs d'émotions fortes, vous voilà prévenus. Concentrez-vous, éteignez vos lumières et écoutez.

0: sont
1: plutôt durs d'oreilles.
0: Une création qui sonne des acousmonautes. Les kissons sont des êtres de radio. Il y a des kissons pas de son, qui sont sourds, ou plutôt durs d'oreilles, et des kissons tout oui, qui voient tout. Oui ? Le ouaillage. Ou comment circulent les kissons. Épisode 2. L'estac, les goudes en formule onde. Suite à une négligence coupable de Lulubelle Paoli de l'estac gare, qui n'avait pas de pile de secours pour son poste de radio, un troupeau de kissons se trouve coincé là. Lundi matin, la tension est à son comble. Lulubelle arrive enfin avec des piles neuves LR6 vertes. À peine introduites. Et voilà, au drapeau. Oh, pardon, elles étaient à l'envers. Les kissons en profitent pour s'évader et rejoindre l'autoradio de Karim Rakati qui passait dans la traverse de Château-Bovis, juste en face de la gare. C'est ainsi que commença leur voyage. L'estac, les goudes. D'onde en onde.

0: L'arrivée au Good se fait via les ondes Wi-Fi sur l'ordinateur de Jean-José Verdier, rue des Bons Voisins. Qui podcastait justement les cuissons.
1: Stack les goudes en formule onde. Suite à une négligence coupable de Lulubelle Paoli de l'Estacgar.
0: Les patsons n'y prêtent pas attention car ils sont sourds ou plutôt durs d'oreille. Mais ce retour au poste de Lulubelle via l'ordinateur de Jean-José Verdier, démoralise totalement les cuissons qui n'ont aucune envie de revivre cet épisode douloureux sans son. Car les toutouis, ouatou. Oui ? Une création radiophonique de Fabrice Martin, Christophe Modica et Lucie Prodhomme. Aujourd'hui, la musique est de Fabrice Martin.

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0: je n'aimerais pas voir. Ce film pour la première fois en vidéo. En avion. La télévision. D'abord un film en salle. Consul. Pour moi, comme cinéphile. Ma vie. Prenez les
1: Sérénades.
2: Bitch.
3: Avant, s'il passait quelque part, j'y allais, sachant que je devrais peut-être.
0: Peut-être 2 ans.
2: Depuis, il m'a visionné
0: dans la même semaine.
3: 3 fois dans la même semaine.
0: Avoir un film en vidéo en donne une connaissance beaucoup plus importante. Tant que je suis la technique de la vidéo. François Truffaut.

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Je pense que les personnes qui sont angoissées par le silence sont avant tout des gens qui vivent dans le bruit, enfin dans des environnements très bruyants. Mais c'est devenu une sorte de norme pour leur cerveau. Et quand ils se retrouvent dans un endroit calme, silencieux, il y a une perte de repères et du coup, il y a l'angoisse qui est surgie.

Les motos, ça s'entend de très loin. Autant les voitures, bon, quand on prend un peu de distance, on ne les entend plus trop. Autant les motos, même lorsqu'on est à 3000 mètres d'altitude, on entend les bruits de motos qui proviennent de la vallée. Alors c'est un loisir qui s'est beaucoup développé ces dernières années. Il y a beaucoup de motards. Moto plus avion, c'est compliqué. Je suis Marc Namblard, guide naturaliste et audio naturaliste, on va dire. D'une certaine manière, on peut me considérer comme un chercheur ou un chasseur de silence plutôt qu'un chasseur de son finalement. Si je fais le bilan un petit peu du temps que je peux passer sur le terrain, je me rends compte que finalement je passe plus de temps à chercher le silence qu'à écouter des sons et qu'à enregistrer des sons. Pour pouvoir travailler, j'ai besoin de silence, j'ai besoin d'une base de silence qui me permet ensuite de mettre en valeur des phénomènes sonores qui m'intéressent particulièrement. Quand je dis qu'une région est silencieuse, comme par exemple la région dans laquelle nous sommes actuellement, la Lozère, alors il y a des moteurs évidemment, il y a des voitures, il y a des tracteurs, il y a des tronçonneuses, mais on peut quand même trouver des moments dans la journée où pendant 5 minutes, 7 minutes, 10 minutes, parfois plus, en pleine journée, en semaine, on n'entend pas de bruit de moteur. Et ça, c'est exceptionnel dans notre pays. Ça n'existe quasiment plus. Il y a peut-être quelques départements encore dans la Creuse, des départements peu peuplés, ça va souvent de pair, mais c'est devenu très rare. Voilà, et la Lozère offre ça.

On est sur le grand plateau du Lingas, sur le massif de l'Aigoual, entre environ 1200 mètres d'altitude. J'ai le souvenir d'un bout de forêt vraiment très calme, très silencieux. Bon, on va voir si ça se confirme, quoi. Je vais essayer de repérer un peu les indices que les animaux ont laissés la nuit dernière pour repositionner les micros, voilà. Donc les odeurs et puis les marquages sur le sol, sur les arbres.

Chasser, ça veut dire quoi? Ça veut dire saisir, maîtriser, dominer quelque part. Je sais pas quel terme on pourrait utiliser pour désigner cette quête du silence. Chasseur, cueilleur, chercheur. S'habiller en camouflage, faire en sorte de passer inaperçu dans la forêt, en tout cas le plus possible, c'est aussi une façon de conserver un état de silence.

C'est ce que je cherchais. Le cerf est venu probablement plusieurs nuits, quoi. Il est passé plusieurs nuits, non pas une seule nuit. Il a un frottis, c'est-à-dire qu'il gratte le sol. Il projette aussi de l'urine, du sperme dans cette terre, et ensuite il se roule dedans pour s'enduire de cette odeur là, qui conforte, on va dire, sa posture de grand mâle. Et on voit que les branches qui sont par terre autour du frottis sont recouvertes de poussière. À mon avis, il a dû passer là cette nuit. Par contre, je sens pas énormément d'odeur, mais bon, le soleil ne tape pas encore vraiment beaucoup, donc il faut se méfier. Et je pense que ça doit bien sonner par là, avec cette pente-là qui se redresse, des rochers, et des chaos de granit là dans le sous-bois. Et puis au sol, on a des feuilles, beaucoup de feuilles mortes, beaucoup de feuilles sèches, donc les animaux qui vont se déplacer, là, ça va s'entendre, quoi. Peut-être mettre deux couples de micros sur deux axes différents. Peut-être un troisième en retrait sur une coulée pour avoir un autre comportement. Pas faire de bêtises là, en plaçant les micros. Il ne faut pas qu'ils soient trop visibles, évidemment. Il faut que les formes soient bien cassées par les feuillages.

C'est-à-dire que les câbles n'ont pas subi de dommages, parce que des fois, ils peuvent se faire attaquer par des rongeurs. Ça m'est déjà arrivé de retrouver des câbles complètement dénudés le matin. Ça, c'est l'enregistreur, un Agra qui me suit depuis pas mal d'années maintenant. Il tient la route, hein, alors qu'il a subi pas mal d'agressions, cet enregistreur. Il a notamment été plusieurs fois agressé par des fourmis. Et puis donc là j'ai installé deux, donc je suis en stéréo, j'ai installé deux micros omnidirectionnels. Et là, à la hauteur de 3 mètres, c'est bien, c'est une bonne hauteur en forêt. Pas trop haut, pas trop bas non plus, parce que quand on est trop bas, la perception des sons n'est pas la même. Donc c'est des micros qui vont capter tout ce qui se passe tout autour de manière plus ou moins homogène. C'est-à-dire que si les animaux sont devant les micros ou derrière, on le captera à peu près de la même manière.

J'ai le sentiment que le silence qui survient une fois qu'un animal a crié, il n'est plus le même. Quelque chose qui a changé. Par ce cri, il y a une présence qui se manifeste et qui, du coup, habite le silence qui suit. Et ça change, ça peut changer la perception du silence.

Alors on a un léger vent là dans les hêtres, un petit frémissement, mais c'est très joli quand c'est tout léger comme ça. On a un petit murmure là, les oiseaux qui chantent, mais vraiment en sourdine. Pas mal d'insectes là qui tournent autour, pas mal de mouches. Le ciel est bien dégagé, il n'y a pas de traînée d'avion, ça j'aime bien.

Il y a toujours un son quelque part dans un paysage. Même si on a l'impression de rien entendre, finalement, si on se concentre bien, on entendra quelque chose. Un murmure, un rongeur ronger quelque chose sous un tas de bois, des feuilles d'arbres qui transpirent, ça émet des sons également, la condensation. Il se passe toujours quelque chose. On est presque dans le silence total. On n'en est pas loin. On ne l'atteint jamais complètement, mais on n'en est pas loin. Et lorsqu'on pense l'atteindre, ça m'est déjà arrivé plusieurs fois, comme l'Islande par exemple, on se rend compte qu'il y a d'autres sons qui émergent comme ça. C'est les sons produits par le corps, les oreilles qui sifflent, le battement du cœur, la respiration, l'estomac qui gargouille, enfin voilà. Le corps émet des sons en permanence. Et donc finalement, le silence absolu n'existe pas. Enfin, en tout cas, pas dans le monde du vivant. Enfin, peut-être dans le monde des morts, mais pas dans le monde des vivants. Je peux avoir vraiment une belle émotion en enregistrant un beau chant de rouge-gorge dans un fond de silence comme ça, ou le chant d'une grive musicienne dans le silence, parce que ça arrive souvent au printemps, c'est parmi les premiers oiseaux à chanter, et il démarre dans la nuit, donc on a juste ce chant-là qui rayonne dans la nuit, dans le silence, ça c'est magnifique quoi.

La plupart des animaux ont besoin de silence pour pouvoir s'entendre. Parce que s'ils émettent des sons, c'est pour échanger des messages. Et parfois, ces messages sont vitaux pour leur survie, pour permettre à leur espèce de se perpétuer. Et si ces messages sont brouillés par des bruits trop couvrants, ces messages ne passent plus et du coup, les animaux ne s'entendent plus. Le silence, c'est important pour eux. Ça leur permet de faire

Parfois, la vie, elle est là, silencieuse. Il faut se dire que, par exemple, pas très loin de nous, à peut-être quelques dizaines de mètres seulement, on a un cerf couché tranquillement, qui nous entend peut-être, qui nous sent, puis il attend qu'on s'en aille, sans émettre un son.

C'est un renard. Il passe peut-être à 1 mètre des micros, sans les capter, je pense. Ce cri qui naît du silence quasiment, au loin, qui se rapproche, qui vient presque faire saturer les micros, mais qui ne les fait pas saturer, et puis qui s'éloigne à nouveau pour disparaître dans le silence. Et ça, c'est fabuleux. Et comment on peut obtenir ça autrement qu'en laissant des micros dans la nuit ? On entend un renard dans la nuit comme ça, dans la forêt, si on s'approche, le renard il nous entend et s'éloigne. Et c'est impossible d'obtenir ce genre d'enregistrement si on n'a pas un fond de silence derrière. Est-ce qu'il y a une sorte d'empreinte de ce qui précède, de ce qui s'est passé ? Une empreinte invisible dans le silence ?

Quand j'ai entendu ça, je suis revenu rapidement sur les lieux pour tendre l'oreille. J'ai rapidement compris que j'avais affaire en fait à des percussions d'araignées. C'est-à-dire que ce sont des araignées qui tambourinent les feuilles mortes sur le sol et qui produisent ce son pour séduire les femelles. Donc c'est un appel sexuel en fait. Voilà.

si dans un lieu, j'arrive à percevoir avec mon oreille les déplacements produits par les insectes, si j'arrive à percevoir les fourmis qui se déplacent sur les feuilles mortes, les syrphes qui bourdonnent autour de mes oreilles, les mouches, les abeilles, même à distance, là c'est bon signe également. Si j'arrive à percevoir les stridulations très ténues des grillons des bois, sans avoir besoin de me baisser, bah c'est bon signe également. Donc ça, c'est des indices, on va dire, qui m'aident à trouver les bons lieux pour travailler, les bons sites.

Cette quête du silence, là, pour des personnes comme moi qui partent à la recherche du silence, il y a quand même un paradoxe plus ou moins facile à assumer. C'est-à-dire que des fois, pour trouver des lieux de silence, on se déplace, on prend une voiture, on prend un avion parfois. Et donc, du coup, on participe aussi à cette rumeur motorisée du monde qui nous englobe maintenant. C'est un paradoxe. Chercher du silence en produisant du bruit. Ça m'arrive d'aborder cette question avec des élus, par exemple, de ce que le silence pourrait apporter à un territoire. J'en explique un peu mon travail et ma quête du silence pour pouvoir travailler. Et quand je leur explique que c'est un petit peu compliqué dans leur région, sur leur territoire, de trouver des beaux moments de silence, qu'est-ce qu'ils me répondent ? Ils me répondent, mais encore heureux que c'est pas silencieux chez nous, parce que si c'était silencieux, ça voudrait dire que notre vallée, notre territoire est mort, qu'il n'y a plus d'activité. Qu'il n'y a pas d'économie, que c'est en train de mourir. Pour ces gens-là, le bruit est synonyme de vie, de richesse, de développement, de... Ça les rassure, ils ont besoin de ça. Dans notre monde actuel, j'aurais tendance à dire que le silence se restreint de plus en plus. Alors on pourrait dire qu'il est en voie d'extinction. Je pense qu'il y aura toujours quelques îlots comme ça où le silence se maintient.

considère que le silence devrait être un bien commun et gratuit. Ça devrait être inscrit d'ailleurs dans la Constitution, je sais pas, ou dans la Charte des droits de l'homme. Le droit à un environnement calme, silencieux, ça devrait être un droit inaliénable, gratuit, pour tous, quoi. Quel que soit l'endroit où on vit.

Dans la foule des scarabées qui creusent, digèrent, recyclent les déjections des grands animaux, le géotrupe est un braillard qui n'accepte pas sans récrimination d'être tiré du crottin nourricier.

Depuis jeudi, j'allais faire pipi, tout ça. J'avais une vie intéressante. Moi, je m'en fiche, j'écoute un petit peu.

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0: Depuis ce matin.
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0: Depuis ce matin.
1: Le temps qui passe.
0: C'est important.
2: Le temps qui passe.
1: Comme là.
2: Ben comme là.
1: Maintenant.
2: On va avoir une horloge, une petite horloge.
0: C'est pour plus tard.
2: On va devoir faire passer les heures et mettre toutes les minutes sur une feuille et toutes les heures.
1: Le temps qui passe.
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Pas grandir. 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

0: Grand crime de la guerre, par exemple. Hein? Le crime des toilettes. De quoi on a parlé dans les journaux? De qui? Allez, de qui on a parlé dans les journaux?
1: Du dentiste.
0: Du mécanicien dentiste. Mais madame Pipi, on n'en a pas tiré une ligne. Pas une ligne, mon vieux, rien. Un petit quidam, ça ne fait pas de veille. Tu tues une baleine, t'auras les écolos, t'auras Greenpeace, t'auras le commandant Cousteau sur le dos. Mais d'ici ma bande sardine, j'aime autant te dire qu'on te mettra à les mettre en boîte, hein.